0: 欢迎各位回到东南卫视海峡新干线，我们继续来关注新闻。一场致命的超级热浪正在席卷整个欧洲大陆，热浪之下，产自中国的空调在欧洲各大商场几乎被一抢而空。除了空调以外，带风扇的遮阳帽、手持风扇、电冷毯等各种中国产的创意制冷产品均在欧洲受到了追捧。
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2: 最近热浪再度席卷欧洲，这是欧洲今年第二轮大规模高温天气，距上一轮不过一个月时间。当地时间26号，德国、英国、法国、西班牙多地气温突破了40摄氏度。法国体育部长玛丽娜·费拉里当天表示，目前该国至少55人死于高温导致的溺水等事故。法国卫生部长斯特凡尼·李斯特表示，本轮罕见高温天气强度大，持续时间长，预计未来几天还将导致更多人死亡。
3: Des chaleurs encore plus fortes, donc il y a des conséquences. Il y aura des conséquences sur le nombre de décès supplémentaires. Il y a des conséquences, on le voit avec nos hôpitaux qui sont en tension.
2: 在这种酷热下，全欧洲仅有约20%的家庭安装了空调。这意味着，当室外温度突破40摄氏度时，绝大多数欧洲家庭只能靠电风扇、冰袋和冷水澡勉强应对。近年来，欧洲夏季酷热早已成为常态，再称空调不是必需品是自欺欺人。
4: Bah oui, totalement. 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
2: 面对极端热浪，受到环保理念、住房结构、消费能力等多重制约因素影响的欧洲市场，更加青睐节能高效、高性价比的家电。一场围绕如何在高温中实现绿色生活的变革正在悄然加速。面对消费升级与绿色转型的双重挑战，